Ja. Unchained. Donald Hayes on the sax. Xavier Gordon on the keyboard. Xavier. And Russell Dunn on the trumpet. Unchained. Thank you. So, you know, j'ai composé quelques musiques pour Miles Davis, right? Miles Davis. Voici un morceau que j'ai composé pour lui. C'est une dédicace à mon héros de la basse, Jaco Pastorius. Et we're going to feature Russell Gunn à la trompette. Et Russell Gunn, il vient d'une ville appelée East St. Louis, qui est la même ville de Miles Davis. Okay? Et donc, c'est une belle connexion. Okay? Voici le morceau, il s'appelle Mr. Pastorius.

Merci. Jean-Pierre Michel. Je voudrais jouer un morceau que j'ai composé il y a longtemps après avoir visité Sénégal. La journée avant du concert, on a pris un petit voyage à l'île du Gorée. Et sur cette île, il y a un musée appelé la Maison des Esclaves. Et il y a longtemps, ils ont gardé des captifs africains là. They would count to see how many they had. They would make sure they were healthy. And then they would send them sur le bateau à travers la mer entre l'esclavage. Et c'était nos ancêtres. It was our ancestors. So you can imagine what we were feeling. So j'ai composé le morceau. Et dans le morceau, c'était l'émotion. Anger, desperation, hurt, pain, more anger, a lot of anger. Mais j'ai décidé de faire non pas juste the anger, j'ai voulu le faire une célébration de l'esprit humain, the strength of the human spirit to somehow endure tremendously difficult situations. On a joué le morceau pour 10 ans, quelque chose comme ça. Et puis, c'était le moment de faire quelque autre music, some different music. Mais forcément, j'ai décidé de retourner à ce morceau, car les choses qui se passent aujourd'hui, c'est absolutely crazy. Et je pense qu'on a besoin. On a besoin de la force, de l'esprit humain. Somehow we always make it through. Sometimes it takes years. Sometimes it takes decades. Sometimes it takes centuries. But eventually we make it through grâce à notre esprit, the strength of our human spirit. Okay, so now this is dedicated to all the people who are suffering in the world. This is not just about pain and anger. C'est une célébration de l'esprit humain. Il s'appelle Gorée.

Merci. Merci. Donald, Xavier, Russell, Anwar, and yours truly, Marcus. Merci, merci. À la prochaine fois. Chantilly Jazz. Thank you. We love you. Au revoir. Bye-bye.